0: Dites-moi, madame, est-ce qu'il y a dans votre entourage, ici parmi vous, quelqu'un qui vous rend souvent visite ou quelque chose comme ça?
1: Oh, ben j'ai des connaissances et je suis bien surtout avec tout le monde et on m'appelle mamie et...
2: Et mamie Troublée!